Et voilà, tiens, Lanterne de Charlie Just. Ça, c'est son EP qu'elle a sorti l'année pas. Non, cette année, nan, je m'en rappelle plus. En tout cas, c'est sorti tout récemment, là. Et que. Ça fait pas longtemps qu'elle fait de la musique, cette Charlie. En tout cas, on va continuer avec Location de Khalid.

Sonny de Bonnie M. Moi, je suis 20h23, jusqu'une heure environ. Je suis en train de faire jusqu'à ce que d'accept. Prochaine tune que j'ai en liste, c'est Hey There, Delilah de Plain White Tees.

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Ainsi que tous les auditeurs et auditrices qui syntonisent la radio CQFM. Que dès que toi, c'est bien, tu vois, tu es un petit mot de nom. On est chez le météo médium avec nuageux. Moi, une carrière, comme on dit. Mon petit nuageux, ma que. Oui, ton petit mot de ta aussi, regarde, tu es de nom. Menuin des domains. Menuin des domains, donc. Et on est ça, tu vois, maintenant, je peux spéculer sur le bégin, d'une renouée pleine, il y a peut-être le bégin, on est une manne, 6h27. 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

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Moi, je pense à peut-être ni Nancy, qui est maintenant ça, ni Mac Michel, voilà. À peut-être aucun, Pégue de Béguin, c'est Michel, voilà. Note Béguin, oui, non, est à peu près peut-être qu'avec un. Note Béguin, qu'est-ce que tu es mon gros, je pense, ni choix de Béguin, ni choix de Béguin, ça. Alors, je n'ai pas de démarrer, mais il m'a donné un autre. Tiens, tu es ma syntaxe de Wunan. Tiens, tu es de Wunan. Tiens, tu es ma syntaxe. T'as vu, j'ai une vie de Moi, nous sommes à toi, nous sommes à toi. 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

Nathan Grégoire, Tchan, Carnaval, Cam, et toi, notre Lac John. Mathieu Mécouche, Cam, et toi, on tchan. Bon, pour cette semaine, mes popounes. Tanawan, le Carnaval. Oui, 6h52, côte-ouest, Begent, mine. Peut-être non, je n'ai pas eu de rester de ma gouine suite maintenant. Ça serait ici de gagner au guichet pour tout ce qu'on a. En dernier, je suis en train de gagner. Nani pour citer à moi que c'est de gagner. Mahaté, on dit. Quatre gouttes, on y a. Ça serait ici de gagner que tu es dedans. On te go have to gagner. Bonne idée d'aller chez moi, mais il m'a oublié. 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

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Sylvie Ambroise, je commande des mots, et nos mecs, et nos papous, Mackenzie. Ni choix, te bégin ma poche, de renette, et que. Nous sommes sur un régime, je suis dans le chien, je suis dans le rando. M'en doute. Oui, mais nous sommes, oui, peut-être, nous sommes, oui. Que va nous sommes sur un régime, je suis dans le chien, mais nous demandons si Sylvie va te mettre. Bon matin Sylvie, bon matin. Bon matin. Bon matin. Et maintenant que vous vous c'est même Michel. Michel, voilà, il y a peut-être un peu Michel. Vous êtes mal. Vous avez dit ça pour tout le monde, vous avez dit ça pour tout le Hey, Mr. Mandahi, but this girl more Gahagan, so Nando Gasnu, you know, sir. 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

Quenac avec toi que matin, tchenache que matin, hommage à Sid Blacksmith de Tebegan, 7h34, Nishwas Tebegan, de Minstanoachounewe, tchekastetcha. Que sinon, tu goûtes maintenant, je passe Pégusta Tebegan. On va être à nous tester. D'assumine pour moi, d'indit. Je ne sais pas si je mes antibiotiques. Je sais pas si je vais écouter mes antibiotiques. Bon, sinon, je vais avoir des petites notes.

0: Eh, oui, lui.
1: Quoi, bon matin, tu
0: Bon
1: m'en
0: matin,
1: on a quasiment 16 degrés au Dahit. C'était vraiment bien chaud, t'as de on y demeure, mais là, on a acheté quatre comptes pour t'être pour que j'ai n'en ai pas de mots deux jours, t'as. I know, donne une entrevue ce matin. Les consultations sur l'habitation avec Chouin Pinette, la conseillère qui a le dossier de l'habitation, ma Mike Inoupabo McKenzie, à la fin, nous donne le site web nous avons en noir.
0: Correct.
1: Arrête, tu as dit que tu es venu.
0: Okay.

0: Alors, nous détendons, nous disons, au bureau politique, il y a Mike McKenzie, il n'est pas beau, Joséphine Pinette, là, qui est vraiment dans le dossier de l'habitation. Qu'est-ce qu'il y a dedans?
1: Qu'est-ce que Sylvie, puis nous sommes au regard d'autres, que sinon, il y a une autre, tu m'as dit, ouais, c'est qu'il y a un regard.
2: Oui, Sylvie, nous avons une liaison politique.
0: Parfait. La consultation sur l'habitation, les infrastructures et les immobilisations. Une consultation prochainement, Joséphine.
1: Ah, ça, on est une importante du dossier de l'habitation, mal et mobilisation, infrastructure, ça. Une est dans qui a donné Johnny Régis Mac Karen Fontaine.
0: Ouais.
1: Et moi j'ai ça, on j'ai droit ni nan et ben bien que le dossier, la consultation et immobilisation, infrastructure, mal habitation. Puis je suis allé dans le monde, je suis pédagogique, il y a une autre chose, il y a une l'habitation, l'immobilisation, il y a une autre chose, c'est bâtisse, il y a une autre chose, c'est bâtisse.
0: Alors, ce que tu as dit, bon, l'habitation, c'est mes jobs, les infrastructures, c'est nos bâtiments, il y a des services techniques, que sont-ils?
2: Il y a un bâtiment d'avant-droite, c'est un d'avant-droite que tu connais, par outil, les signaux.
0: Avec les immobilisations, tu connais les immobilisations?
1: Ah, on est bien dans nos bâtisses, les salles, les écoles, moins le conseil. Ah, on est.
0: Ah, on est.
2: Mais moi, je suis tenu, tu
0: le parc de l'habitation, tu vois. Ça va être quand la consultation?
2: On est une rappeur, donc il est dans ça. Moi, ça, stable, donc paye tu 8 mois, jusqu'à 8 mois, la date précise, mais c'est un scadiac, tu vois, 8 mois, nous mis job, magne, quand ma mère, mis job, nous d'avant job, on est pas structure, mobilisation. Et nous avons 18 mois, le 13 mois, c'est que dans nous, il y a un genre de consultation, on est, tu vois, être rond, ça est dans. Et vous dites ça, il m'a donné la consultation, ça. Puis je peux mettre ça dans les salles. Et ok, non, on m'a donné le conseil,

0: Nochinajuitago, Pichuon,
1: Qu'est-ce qu'ils ont besoin là?
0: Ah, qu'est-ce qu'ils ont besoin? Pichuon, leur solution. Donc, il dit, Botina, Kashima, Ben, on est leur préoccupation, puis Tibedado leur solution.
2: Ah ouais. C'était un training et donné, ou donné, mais tu es noir. Et tout le monde est mal, on est bien. On te menait, on se tard, on que sinon tu vois. On te n'y d'un d'un stab de tu es dans la tuite meuf, tu vois, n'est tu vois, qu'au casse cavieux, tu vois, n'est ou amélioré, tout le monde, on est vite là, même si on t'a mené ni vite, tu sais, mais tu es Dieu, moi, le snow, on paye, moi, le 31 mai, tu me stènes ce cadre, non, tu vois, n'y n'y m'a que sondage, tu vois, à ce 22 de t'y venu dans l'été, parce qu'en, quand il m'a dit, moi, je m'a souhait,
1: Né
2: le sondage, oui, tout le temps. Tu tiens né amélioré tout le temps. Tu tiens amélioré tout le temps. Né testonné tout le temps, né la consultation. On est né, ouais, tout le temps. On a un petit pizza de bain. Bon, tu vois, abstatino, option. Puis c'est une autre, né, né, c'est ah, né, né, né, né, né, né, né, né, né, né, né, né, né, né, né, né, né, né, né, né, né, né,
1: les consultations là pas faire des projets puis
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2: Dit te gout dans le site web, ke ma dans la page Facebook, itom, nene politique.
1: Bureau politique.
2: Ma ninan ou de ninan do dena partage. Tu peux aller dans mon Facebook, dit te gout dena mok, nou tsa menon de un tipitem dans le site web, ke ma dans la page politique né iton.
1: Et que René, c'est Est-ce que ça va être diffusé?
2: Par une web. Une web, tu peux tout. Tu peux tout. Tu peux tout.
1: Fait partie de ce projet-là, tu es un daroune, d'Odan, un rédot, un autre, allez-y, et de dek, puis tu as un petit peu de démonos. De y'a tout, mais tu as un petit peu de démonos, là. Tu sais, mettons, c'est pas tout le monde qui à l'aise, tu dis...
0: Sylvie,
1: alors, on est les www.itum-consultation-au-singulier.ca. Fait que tu vois, le courriel qu'on peut, on peut écrire là-dessus, consultation au singulier à commercial-itum.qc.ca. Fait qu'on est pour, oui, puis je te mets que c'est important, tu vois, pour les jeunes, là, pour leur vision d'après, comment qu'ils veulent leur maison, s'ils en ont besoin de plus, c'est sûr, tu sais, c'est vraiment une bonne place pour être capable de dire qu'est-ce qu'on pense, hein, pour l'avenir. Est-ce qu'on est encore déjà trop serré dans nos maisons? Est-ce qu'on a besoin d'adaptation? Tu sais, c'est vraiment, vraiment important, surtout pour Wasata, au Snitchotchi, nous, dans cette consultation. Alors, on n'est pas demain, Michel, par. À 11h30, la troisième partie de l'intimidation dans l'émission Cadeau de Mac. On va nous dire à quoi pour aujourd'hui.
0: Okay.

0: 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Bienvenue chez Howdy, bienvenue chez Ninan, oui, tu m'as remis Michel Astars, avec Thierry des Miettes, avec Nego Mandemène Bart, Mac Max Penachoué, avec nous autres, nous avons eu un mois pour tout ce qui est mouta et va être en train de nous et va être en train de nous et va être
1: en
0: Mac Barta, hein? Aku Bart, tu nous as dit que tu as des tickets pour les
1: tatouages? 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
1: 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Ah, il y a de quoi au pendant et dans le troisième quarter. Même on n'a pas eu de temps, mais c'était un temps de minute. Maintenant, on n'y gagne pas. Ah, oui, tu vois, bon, n'est-ce pas de l'équipe. Ah, oui, tu vois, bon, I don't know. Et on a dit que tu as dit que tu as dit que tu as dit que tu as dit que tu as dit que tu as dit que tu
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0: 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Donc on est dans le monde. 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
1: 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J'ai fait, oui, de me tâte.
0: 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Écoutez.
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3: Il peut y avoir entre 10 puis même jusqu'à 20 personnes par logement unifamilial, c'est quand même important. C'est genre invivable comment est la situation actuellement.
4: Surpeuplement, insalubrité, les 3000 habitants de la communauté Atikamekw de Manouan vivent dans des conditions inacceptables, selon un rapport d'Amnesty International publié mercredi.
3: Ça peut entraîner quand même soit des conflits ou bien des problèmes également de santé physique dus aux problèmes de moisissure. Ça entraîne également des enjeux au niveau sociaux également dans la communauté. Le décrochage scolaire qui est important. Des conflits conjugaux dans les familles, c'est fréquent. Puis lorsque certaines familles doivent changer de toit pour un certain temps, ils doivent quitter la communauté, ce qui est pas juste. On est 25 ans en retard. Dans l'immédiat, ça prendrait 150 maisons pour pallier aux besoins de la communauté, pour que les familles puissent avoir un toit.
4: Le cas de Manouan n'est pas unique. Selon l'Assemblée des Premières Nations, il manque plus de 150 000 logements dans les communautés autochtones et près de 56 000 ont besoin de réparation. La majorité des logements actuels sont sociaux et donc gérés par les conseils qui dépendent du financement d'Ottawa.
5: Manouan, en fait, c'est un cas d'étude, c'est la représentation de ce qu'on peut trouver sur plusieurs communautés à travers le Canada. Les impacts sur les droits humains, non seulement sur le droit au logement, mais sur une pléthore de droits, sont énormes. C'est presque une personne sur deux qui, dans les communautés, ne vivent pas dans un logement convenable. Et on pense que ce chiffre-là, il est sous-estimé. Donc, il faut financer le logement. C'est beaucoup d'argent, mais c'est très nécessaire. Le gouvernement Trudeau avait promis que d'ici 2030, il y aurait des logements adéquats pour tout le monde dans toutes les communautés autochtones. On est loin du compte.
4: Dans le dernier énoncé économique, la majeure partie du financement destiné aux Autochtones, soit 2,8 milliards de dollars, reste consacrée à la crise du logement. Ottawa reconnaît qu'il y a encore beaucoup de travail à faire.
6: Il y a toujours plus à faire, il n'y a pas de doute. Les investissements qu'on fait en infrastructure sont importants. Maintenant, est-ce qu'il y a encore des lacunes? Il y a certainement des lacunes, puis est-ce qu'on veut faire plus? On est toujours là en partenariat avec les communautés pour voir comment on peut aider à bâtir les infrastructures qu'ils ont besoin.
3: Les annonces qui ont été faites dernièrement au niveau fédéral ne répondent pas à cette demande-là, ces genres des miettes que nous recevrions.
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1: 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Je Minute après la maîtrise, un doctorat, tu vois, un des méthodes inévitables, tu as abandonné, comme c'était pas ce temps où les doctorats honorifiques, ça. Un des étapes, tu n'as pas de galop, tu as eu un an. Un des étapes, tu as eu Michel Mactitude pour Hubenyagot, un modèle, non? Un modèle. Tu dis pour Hubenyagot, qu'est-ce que tu m'as dit, tu dis là, tu as dit non? Tu connais des barrières, moi, j'ai dit, parce que c'est ce qu'il y a. Oui, évidemment, j'ai dit, tu es mentor, tu es un autre, parce que tout est évident. Que oui, tu as dit, tu as dit, tu as dit, tu as dit, le cégep de cette île. Qu'est-ce que tu as dit, tu as dit, Michel? Les appartements, nos appartements, la garderie, nous. Tu connais bien, parce que c'est une école primaire. Qu'est-ce que tu vois? Tu dois s'y la petite famille n'est pas d'autre, tu dis, n'as-tu pas de ça? Alors, tu as des avantages, c'est que tu as mis à tes hins, tu as mis à tes hins, tu as mis à tes hins, tu as mis à tes hins, il fallait que tu aies 35 à 40 minutes, tu dis, tu étais au cégep, pour tout à Bagnandes, alors, tu as mis à la rue Bissouna, petit. Alors, moi, je dis, tu as mis à tes hins, tu as mis à tes hins, les avantages de moi. Tout est une pour les étudiants futurs collège là. 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
1: 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Qu'était oui, juste un mot pour soi, un tome de nous, et on a eu le cours de sage-femme, puis on a droit au Québec, dans les Trois-Rivières, on a la formation, un baccalauréat à l'université. Que ça doit même dire à vous dépendre de dire à Romina la transmission des savoirs traditionnels. 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
1: 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Pour 4-5 cours pour nous donner par session. On est en première année, deuxième année, au primaire, et j'ai pas eu de discours de Maria.
0: Avec la gazouda, quand nous sommes tous les deux dans le collège, le DEC, et que tu vois que si tu t'es dit, si tu t'es dit, que tu as dit, que tu as dit, que tu as dit,
1: 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Et on a dit que si je suis pas je suis pas là. Plusieurs portes. Si vous êtes la santé des femmes, notamment. Mais la contraception prescrite, j'ai plus d'ouverture et de l'université, mes cours, le bac en 2014, j'ai pas ni raboté en haut 2014, le méga d'Italien, le méga d'Italien de l'université, cégep, donc, raboté venir à l'université. Les cours, je suis coutumé, t'es pas à tout ma tchou, t'es ni na ha toi, ma mamie, je suis tout ni pas. Et que, na oui, na ha t'étané, miam les cours, et petit n'agandit, j'ai dit, temps plein, temps plein, temps partiel, et tu te maries en même temps à l'université de Rondjewa. Une entente, on n'y peut pas de Rondjewa, mais l'université, tu dis, Minroya, ni tu te maries. Les mercredis, jeudi, on n'y peut pas nos cours. On a essayé de te séduire, et que nous avons dit à l'hiver 2018, l'université, le bac est une en sciences infirmières. Au printemps 2019, on a l'université, la collation des grades et des négateurs. L'administration y a l'éducation, la psychologie, le travail social, des programmes de le campus. Les appartements d'autres, le pavillon universitaire. J'ai passé à 2-3 semis, 3 noms, une garderie, et ni heu tout ta ga tout ma ga ni poutou toi, t'es ni man te yo ya ou mi choa pa ino si te, et wahata, on va dire ma ti, ke te toa si ma ti ino si, tchout moa ni ben, joni pilo, nanane rone wi si vien, te, ne mne de nou ini si ta, ma ne nou, tu dis pas que ino, eto ino yemi, toa si ma ti dis,
0: Primaire, l'école primaire,
1: À l'école primaire de Pessy-Tournier.
0: Avenir une belle opportunité,
1: de la collation des gras, tiens, car tu as fait car les programmes, nous avons mis en place le domaine des sciences de la santé pour le programme en le bac en sciences infirmières. Et tu as fait pour regarder nous avons étudié. Ah, pour te bénir, tu as trouvé ma, tu as trouvé moi, tu as trouvé moi. Tu dis, narcomanie, nous peut-être pour n'aga, tu as trouvé moi, que nous mag, tu vois, nous tu as pour te bénir, nous passer dans la maîtrise et oui, tu as une minute doctorat, tu vois, nous tu as ça. Et puis, au terminal, il y a un moyen, une autre détail, mine oui, tu as même un foulard et n'a Et on a mis les représentatifs, une autre. Alors, on a noté, c'est pas dit, on a mis les attaches, une autre. Mais on a pu avoir dans les différents programmes de théâtre, mais à quelque temps, mais maintenant, tu vois, tu as dit que tu m'as vu à l'université. Et qu'il y a habité à Tigran, mais là, tu as dit que tu as une cohorte, il y a des. Nous devons déjà nous dire nous 9h au début midi mais à côté de nous devons faire 5h pour nous n'y a pas que nous à distance.
0: Ma côté a souligné tout à l'heure le portrait d'ambassadrice qui a été à notre Michel qui représente une grande fierté. Il nous dit tout quoi. Nous mes doigts y a trois huit ans. Nous les tendons et aussi bien et quoi et nous quoi et quoi ainsi. Alors nous y a huit ans comme ça.
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1: 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Et on a la fierté, tout, tu es honnêtement. Mais on a fait étudiante, depuis 2021, à 11 ans, que tu es suivant. Et depuis 2021, quand tu es inocimite, qu'on est. 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
1: 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diplôme études supérieures ignateur c'est plus né un cours en gestion publique en contexte autochtone j'ai que dit oui n'a demandé un poste de direction que ma gestionnaire donné j'ai raté un cours mais j'en ai raté coup par session c'est pas raté mais on est raté Je paye que na hati ha Martin trois cours nous des bonnes idées que nous
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1: Allô?
2: Allô René, c'est moi. Je suis allée voir le docteur aujourd'hui. Tu sais, depuis que t'es partie, je ne me sens plus comme avant. Il m'a dit que tout allait bien, mais que je manquais d'affection.

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0: Nous étions en discussion au bureau politique avec Mike McKenzie, nous pas beau, avec Joséphine Pinette, là, qui est vraiment dans le dossier de l'habitation. 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
2: 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Que le 13 n'est au dan, l'habitation du Wawidan, tu es au dan, nous tombe son schéma, tu vois. Nous sommes tous les deux, nous sommes tous les deux, nous sommes tous les deux, nous sommes tous les deux, nous sommes tous les deux, nous sommes tous les deux, l'habitation.
0: Il y en a d'autres que l'aspect, mais on est notre directeur général, Bido Carl. On a mis un peu d'autres, l'information, parce que nous
2: sommes. On a ce que tu es, parce que nous sommes. Mais il y a un des minutes dans l'habitation, on est un peu de suite, on est sur des nigans, on est sur un état, on est sur un état, on est sur un état. Au détail d'une ça. Mac et une infrastructure, une mobilisation, on est Thérèse Ambroise, on est tu vas te gêner, c'est toi oui, t'es né non, tu es non. Elle est connue d'autres, non. Elle est née le 31, sinon on paye moins de subir, comme ça. Soyez, on est chez Mastan Scadnanot, on est chez Squani, non, on est chez 8, mais on est chez One. 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Quatrième stade, nous avons dit 8 mois, nous avons dit les sondages, bon, mais puis plus moins. Nous avons dit que nous avons dit que ah, ne paye net sur un train. Tu dis qu'il y a des gens qui nous, pour t'y d'adouk, nous, on est le conseil, on est tout dans nous, on est payé, on est nuit. Est-ce que nous, tu as dit, moi, que le conseil, tu vois, on est
1: nuit. Ah, nous, on a un bilan, non, moi, je paye, moi, tant, t'as des barbignac, bon, tu vois, tout dans l'hiver, tu sais que t'as seul, et nous, quand on doit d'adouk, tu vois, tout dans l'hiver, tu vois. Et que, moi, je me suis dit, je me suis dit, moi, nous, tu vois, dans l'habitation. C'est un homme de tasse. Puis aussi, bitue, la directrice, ne ha pega pas nous, j'étais de moi et tatsa. Ah, n'était bon jusqu'à bitue, mais n'a notre mando. 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
0: Qu'est-ce qu'ils ont besoin? Là?
1: Ah, qu'est-ce qu'ils ont besoin? Pichuan, nous, ils ont leur solution. Donc, ils disent, vous, Tina, Kashi, Mam, Ten, Ma, que, ils ont, nous, ils m'ont, Ten, donc, ça, Taji, Bédon, et nous, y'a. Que, on est, Ma, que, tu connais, oh, Ma, que, ben, Tiji, oui, the go, the. Ben, on est leur préoccupation, puis Tibedado leur solution.
2: Ah, oui. C'est à peine tout le monde, et d'un et d'un et d'un et d'un et d'un et d'un et d'un et d'un et d'un et d'un et d'un et d'un et d'un et d'un et d'un et d'un et d'un et d'un et d'un et d'un et d'un et 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de nom. Ma que sondage est tout. À ce 22, je suis venu dans le cas de quand il m'a dit que je m'en souviens.
0: On est que de toi, on
2: est le sondage est tout. Tu es né amélioré tout. Tu es amélioré tout. On est testé tout dans la consultation. On est né tout dans les bains. On a un petit pizza de bain, bon, tu vois, c'est nous, c'est tout le monde,
1: Comme il joue budget, on s'en sort à
0: cette
1: année. Si tu as un peu de temps, on peut te donner un peu de temps. Si tu as un peu de temps, on peut te donner un peu de temps. Si tu as un
0: peu de temps, on peut te donner un peu de temps. Si tu as un peu de temps, on peut te donner un peu de temps. Si tu as un peu de temps, on peut te donner un peu de temps. Si tu as un peu de temps, on peut te donner un peu de temps. Si tu as un
2: peu de temps, on peut te donner un peu une métier ou à New York dans l'habitation. Oui, d'ailleurs, mais je vois pas rien d'un autre qui parce que c'est non, là, tu vois, tu dis, mais c'est taille à qui est maman.
0: Oui.
2: Mais que c'est notre métier, moi, tu vois, mon école, on a une Nancy de Doudou, nous. Qu'est-ce que tu as Thérèse. Mais si tu veux, tu vois, un petit instant, mais tu veux tout nous, on a une métier, tu attends des.
0: Non, on a eu seulement que les prochains projets, qu'est-ce que les directeurs projettent aussi, là, on aime dans la route. Tu dis de autre. Est-ce que ça va être diffusé?
2: Par InWeb.
0: OK.
2: InWeb, tu peux tout. Moi, je vais te dire, c'est une année, tu peux tout. Tu es en train de
0: faire. Bouta, que ma.
2: Bah, ouais, pas bout. Bah, l'un des noms de taille, c'est
0: ici.
2: Parce que Jen, quand tu es déplacé tout autour de Jen, ben, même l'un des noms de ton nom. Tu dis, nature. Tu vois, oui, tu as eu que tu n'as pas dit, oui, tu dis, maman.
0: Ah, on est le 13 mai, le 31, la consultation, c'est sûr que ça va être diffusé.
2: Ok.
0: Ben, comme Nandine fait partie de ce projet-là, tu es Nanda, on est dedans, on est d'autres et nous, allez-y, et de deck, puis tu peux se nommer que tu des monos. De y'a tout, mais tu peux se nommer tout des monos, là. Tu sais, mettons, c'est pas tout le monde qui est. à l'aise. Tu dis.
3: Pour la population en général, l'intimidation, la sensibilisation en éducation sur l'intimidation au travail, sur la violence latérale, ou sur les réseaux sociaux. On va plus se concentrer là-dessus. Tu vois. Quoi, Menotan?
4: Quoi, Sylvie?
3: Miamma, Menotan.
4: Miamma, un peu stressé de temps, ça.
3: Ben, mais c'est tout à fait normal, ça.
4: Ah, bon, on a comme dans les douanes. À la radio, tu dis, ouais, oui, man. Tu dis, t'as pas du bien, peut-être.
3: Ben, c'est vraiment un besoin, tu vois. C'est vraiment l'intimidation, comme on le dit tout le temps, la tombe des toits, c'est partout. Ça touche tout le monde. On s'est parlé au Darit qu'on pourrait peut-être les adultes au travail. Parce que Menotan, on a reçu beaucoup, beaucoup de questions en lien avec ça, là, la violence latérale au travail. Qu'est-ce que tu peux dire là-dessus? Tu?
4: Néni, je ne suis pas spécialiste dans la violence latérale, oui, maintenant, là, parce qu'il y aurait une émission que pour ça, la violence latérale,
3: exactement.
4: De haut l'histoire, puis de haut, puis de toutes les branches que ça peut... on peut discuter de ça, tu sais. Fait que Néni et Weedman, la violence latérale, ça débute à la maison.
3: Oui, c'est ça.
4: Le début, c'est à la maison. Comment tu vois l'interaction de tes parents avec les autres personnes? C'est comment que tu vois, mettons... exemple, ta mère, il est fâché, mais il va le mettre sur il va aller le mettre sur les réseaux sociaux. Bonjour, dans la journal. Dans le matin, nous, et tu vois directement, tu dis oui, moi, bon, tu traînes, tu regardes, tu dis, la communication, tu dis, saine et la route. Puis, ça commence à l'enfance, tu vois, maintenant. Tu nais, puis tu as de la violence. Fait que on est la latérale. Mais des fois, il y a aussi la latérale. Il y a plusieurs sortes de nénuines. Je vois juste comme faire un peu les... Qu'est-ce qui est le pourquoi, des fois, là, que ça arrive. Là, chiche, parce que c'est vouloir faire comme les autres, vouloir prouver son statut, rabaisser pour se remonter. Pour poitiner, créer des alliances. Des fois, c'est juste comme les rumeurs, les students, les commérages, pour minimiser les opinions d'une autre personne. Ce mot-là, là, ne minimiser un student, au lieu de ne tabouet. Exemple. Ignorer. le monde autour de soi. On exclure des personnes dans un groupe, mettons, soudainement un groupe. Ah, oui, on est dans le tirage. C'est de l'intimidation, il y a, c'est de la violence. Je te dirais aussi, au travail ou bien à l'école, ben moi, je me sens ensemble, pareil, parce que de ce moi, ça, à l'école, c'est, mettons, pas se mettre en équipe avec une telle personne. C'est de la violence latérale, oui. Manquer de respect à la vie privée. On est tout le monde bon. Tu vois, oui, le monde, c'est sa vie privée. C'est un manque de respect. Mais ça se fait aussi sur Internet.
3: Oui.
4: Alors, on dit cyberespace, parce que c'est vraiment large,
3: c'est encore une autre émission, mais notamment.
4: Une autre émission. OK? Ou genre faire des sarcasmes, mais sarcasmes. Et on a dit toi.
3: Oui, on a dit.
4: Non, genre, c'est comme quand ils disent ça, là. Tu sais, ça peut être négatif, là, puis l'autre, il part, puis il est pas bien, là. Faut que les deux rient. Pour un vrai rire, pas mettre un masque.
3: Rire jaune.
4: Rire jaune, là, c'est pas... On a une hiatte minute, c'est de la violence latérale, ça, c'est des choses, là. C'est pas en dessous, tu sais. bon. On est rendu où, là?
3: On est rendu à... Moi, j'aimerais ça plus m'attarder, tu sais. Ben, dans le fond, la principale question qu'on avait, tu sais, c'est le travail. Au travail, qu'est-ce qu'on fait quand on subit de l'intimidation ou de la violence latérale? Tu vois, en tout cas, qu'est-ce que tu fais?
4: Qu'est-ce que je fais si je subis de la violence latérale?
3: Ouais.
4: Si je subis, ben, c'est comme... cyberviolence ou c'est toutes sortes de violences. Tu oui, d'être.
3: Ben oui.
4: Mais tu en es panique. Ah ouais, tout est, c'est vraiment l'essentiel. Tu dis oui, ben, exprimer, communiquer ton senti. Tu vas m'en aller. Tu vas m'en et de me dire, sois noir. Parce que c'est la clé, tu dis, pour régler les conflits, régler des choses, puis les malentendus,
3: s'expliquer, se parler.
4: Des fois, on s'en mêle. Moi, ça m'est déjà arrivé. On est Anne. Nous, on est la même personne. Bon, je me suis sentie comme ça, puis... OK. Puis là, qui me... Voyons, reculer. OK. Je ne me sentais pas bien cette journée-là. Il m'est arrivé de quelque chose. OK, oui, moi, en partant, mentalement, je n'étais pas prête à recevoir tout ce que tu allais me dire. Puis je m'excuse parce que je t'ai répondu bêtement. C'était pas voulu, mais je m'excuse. Mais je suis contente que tu me l'aies dit. C'est des choses comme ça, c'est de la communication, c'est ça.
3: On se sent bien après. On se sent libéré, qu'on est quoi, tu as une tête sans autre.
4: Je connais mon dad, j'aime retenir que sinon on est les ressentis, la colère, la haine, la jalousie, les dégoûts. C'est pas beau, c'est pas sain. C'est pareil. Okay.
3: Oui. moi, je vais laisser un petit peu de temps pour le Facebook, mais qu'on peut expliquer aussi comment ça se passe là-dedans, là, l'intimidation. Comment ça se traduit là?
4: Oui, de mon bon épiché, je nous bédois dites dans les réseaux sociaux. Mais c'est les réseaux, c'est les médias numériques qui sont à nous. Internet, les textos,
3: oui.
4: Les courriels, les médias sociaux. Puis là, on s'entend qu'on m'ingouette nos jeunes, il y en a beaucoup. Il n'y a pas juste Facebook, Snapchat,

0: C'est de la méchanceté.
1: Anémian et Dendin, un exemple concret là, que je vois, Nina, que j'entends, que je lis dans Facebook. C'est comme Miané, Huawei Domnewen Churon, mais Huawei Newenou, mais puis Natwenu.
0: C'est de la subière violence, puis c'est la violence latérale.
1: Ouais,
0: on vient de te mettre deux.
1: Ça, c'est souvent, je vois ça, fait que.
0: Gardez-le pour... pas garder pour soi, mais réfléchir avant d'agir, tu sais. Avant d'écrire quelque chose, ça va-tu être préjudice à la personne? Ça va-tu être contre la personne? Ou ça va aller contre moi après? Que d'agnez-je, je peux nous
1: Ouais. Puis on parlait des résultats, qu'est-ce que ça peut amener? Ça peut amener jusqu'au suicide, l'intimidation. Quand c'est pas traité, tu peux peut-être nous en dire plus, Minota?
0: Qu'est-ce que je pourrais te dire? J'ai plein de choses dans ma tête. Là.
1: Oui.
0: Mais c'est parce que c'est à Yat. Suspender les étapes, on dit, OK, on te regarde juste d'un... Ouais, de même croche, là, puis c'est dans les...
1: ouais.
0: Mais les... quand ça fait X temps, puis qu'ils t'ont envoyé des mots, va te suicider, va te tuer, personne on va t'oublier, c'est méchant, à un moment donné, puis t'es venu, là, tu te rends.
1: Oui.
0: Puis t'es venu, puis là, tu y crois. Tu finis par y croire. Puis quand on parle de... j'aime l'image de la lumière. La 30 lumière. Secondes. J'aime l'image de la lumière parce que n'est un passage à l'acte, c'est quand tu vas jusqu'au passage à l'acte, pas trop de la lumière. Je te demande, pas trop de toi. Ton livre, il est comme noir.
1: Oui.
0: Mais il y a des lumières alentour de toi.
1: Au bout du tunnel.
0: T'as une tente, il y a plein de ressources. Là, je pourrais t'en nommer, puis en nommer, on pourrait en nommer plein, mais on n'est jamais tout seul. On n'est jamais tout seul. Demandez de l'aide. Puis en plus, dis-moi, en 2024, il y a encore plus de ressources. Tu dis, dois admettre. Comme nous, mettons, on recule là, 20 ans, 30 ans, on n'avait pas tant.
1: Ouais, c'est vraiment le mot, là, c'est dénonciation.
0: Dénonciation, puis pour t'aider.
1: Tu me soutiens comme donne Menotan, puis sûrement on va faire d'autres émissions en lien à tout ça pour bien décortiquer. C'est Miami Sihuéat, c'est vraiment vaste. Là, on commence à toucher un peu avec plus tard, tu dis tout des noms d'autres émissions.
2: M. Benoît, il y a son message, il y a quelqu'un quelque part à dire.
1: Oui. Merci Menotan.
0: Merci Sylvie.
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0: Gwenaëlle Manneau. Judith Lepage, agent socio-communautaire pour la sécurité publique de Ouachat Mac Maliotenam. C'est comme nos chroniques, là, quoi, Judith?
1: Quoi, Sylvie, Miana?
0: Miam, ok. Bon, merci. J'aime ça que... bon, le sujet aujourd'hui, il est quand même... nous, on a tout regardé l'intimidation. C'est quoi? Il y a des interventions. Mais si ça va au-delà, que ce n'est pas réglé, qu'est-ce qu'on fait? Qu'est-ce qu'on a besoin pour porter plainte quand on veut porter plainte pour intimidation, Judith?
1: Oui, mais c'est ça. Tout le long de l'émission, là, vous dites dénoncer, dénoncer. Moi, je vais vous expliquer comment qu'on dénonce puis qu'est-ce qu'on va avoir besoin aussi. Pour dénoncer, là, premièrement, il faut appeler la police. Fait que, soit que vous appelez au 418-927-2708, puis vous prenez rendez-vous avec un de nos policiers. Mm-hmm. Si c'est urgent, on va se déplacer. Si c'est pas urgent, on va prendre un rendez-vous avec vous. Oui. Par la suite, là, une fois rendu au poste, vous pouvez, oui, aussi, vous pouvez aussi vous diriger, là, puis être, surtout en semaine, là, il y a tout le temps un policier qui est au poste, là, qui va pouvoir prendre une déclaration. Mm-hmm. Une fois arrivé au poste, là, le policier va avoir besoin de certaines informations pour remplir son rapport d'événement. Donc, c'est toutes les informations sur les personnes impliquées. Donc, sur vous, sur la personne qui vous a, là, par exemple, si on prend l'intimidation, la personne qui vous intimide, le crime aussi, là, tu sais, toutes les façons, là, que vous avez été intimidé.
0: Oui, parce que c'est important d'avoir des preuves avec soi,
1: oui,
0: j'imagine.
1: Oui. Puis aussi avoir les preuves avec nous. Parce que nous, on va évaluer, oui, vous allez dire, par exemple, « Ah, c'est de l'intimidation », mais nous, on peut évaluer en disant, « Ah, c'est plus de l'harcèlement criminel, c'est plus des menaces, c'est plus… » Et qu'on peut, nous, découvrir d'autres crimes que vous n'avez pas nécessairement pensé.
0: Puis c'est quoi l'harcèlement criminel versus l'intimidation?
1: En fait, l'intimidation, c'est un regroupement de crimes, comme la menace, l'harcèlement criminel. Fait que nous, il n'y a pas... On a un article, là, au code criminel sur l'intimidation, mais il n'y a pas de peine par rapport à ça. On va plus les accuser d'harcèlement criminel. Mm-hmm. Et ça, c'est quand que harceler quelqu'un, ça peut être le suivre, le stalker sur les réseaux sociaux, regarder, lui parler, l'appeler souvent aussi, ça peut être considéré de l'harcèlement. Mm-hmm. Puis ça peut être aussi de l'harcèlement criminel. Si un événement t'a vraiment blessé et que tu as peur pour ta sécurité suite à cet événement-là, ça peut quand même être considéré de l'harcèlement criminel, même s'il n'y a pas de répétition. Okay. Puis c'est ça, tu sais. Fait que oui, vous allez venir, je veux porter plainte pour l'intimidation. Nous, on va faire, on va porter plainte pour d'autres choses aussi, puis on va bien vous expliquer. Mm-hmm. Puis c'est ça, tu sais, il va y avoir une prise de déclaration qui va être faite, puis ensuite de ça, là, le dossier va se rendre soit à un enquêteur si on a besoin de plus d'informations, ou bien les policiers, là, ils vont le remettre au procureur, procureur des poursuites judiciaires, criminelles et pénales.
0: Oui, criminelles et pénales.
1: Ouais. Mm-hmm. Fait que après ça, votre dossier, là, ça va être les procureurs qui vont décider, là, s'il est retenu ou pas. Mm-hmm. Puis c'est ça. Puis tu sais, c'est important de toutes les petites... éléments qui peuvent vous sembler banals ou même inutiles.
0: Oui, ça comme un exemple.
1: Bien, j'ai pas d'exemple réel, là, mais tu sais, mais l'exemple qu'on nous a donné, mettons, à l'École nationale de police, c'est un crayon. Mettons que je prends le crayon qui est sur le bureau, là, puis que, tu sais, toi, Sylvie, tu le vois, mais les auditeurs le voient pas. Mais si je le dis, c'est un crayon noir, bien, tout le monde peut l'imaginer d'une manière certaine. Mm-hmm. Si on m'explique que c'est un crayon noir, c'est un crayon qui a un bouton que tu pousses dessus, qu'il y a un petit... les personnes peuvent mieux se l'imaginer, puis c'est encore plus précis pour qu'ils comprennent qu'est-ce qui s'est passé. Parce qu'on n'était pas dans votre tête, on n'était pas dans la tête de l'agresseur. Mm-hmm. Fait que c'est bien d'avoir vraiment tous les détails, même si ça semble banal, des fois, ça permet de rallier. Mm-hmm. Fait que, puis aussi, les policiers qui vont vous poser beaucoup de questions, c'est pas parce qu'ils vous croient pas ou qu'ils vous disent que c'est pas, que ça vaut pas la peine de porter plainte. C'est seulement que les policiers, le travail d'un policier, là, ça consiste à rassembler toutes les informations qui vont être pertinentes puis importantes sur l'événement, oui, pour que ça aille plus loin dans le processus judiciaire. Fait que c'est important, puis nous, on les connaît, ce qu'ils ont besoin au niveau de la cour et autres. Fait que, faites-nous confiance pour ce processus-là.
0: Excellent. Oui. Hey, merci beaucoup. C'est très éclairant, Judith.
1: Un grand merci à vous.
0: Niamey.
1: Niamey.
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2: Il peut y avoir entre 10 puis même jusqu'à 20 personnes par logement unifamilial, c'est quand même important. C'est genre invivable comment est la situation actuellement.
3: Surpeuplement, insalubrité, les 3000 habitants de la communauté Atikamekw de Manouane vivent dans des conditions inacceptables, selon un rapport d'Amnesty International publié mercredi.
2: Ça peut entraîner quand même soit des conflits ou bien des problèmes également de santé physique dus aux problèmes de moisissure. Ça entraîne également des enjeux au niveau sociaux également dans la communauté. Le décrochage scolaire qui est important. Des conflits conjugaux dans les familles, c'est fréquent. Puis lorsque certaines familles doivent changer de toit pour un certain temps, ils doivent quitter la communauté, ce qui est pas juste. On est 25 ans en retard. Dans l'immédiat, ça prendrait 150 maisons pour pallier aux besoins de la communauté, pour que les familles puissent avoir un toit.
3: Le cas de Manouane n'est pas unique. Selon l'Assemblée des Premières Nations, il manque plus de 150 000 logements dans les communautés autochtones et près de 56 000 ont besoin de réparation. La majorité des logements actuels sont sociaux et donc gérés par les conseils qui dépendent du financement d'Ottawa.
4: Manouane, en fait, c'est un cas d'étude, c'est la représentation de ce qu'on peut trouver sur plusieurs communautés à travers le Canada, les impacts sur les droits humains, non seulement sur le droit au logement, mais sur une pléthore de droits sont énormes. C'est presque une personne sur deux qui, dans les communautés, ne vivent pas dans un logement convenable. Et on pense que ce chiffre-là, il est sous-estimé. Donc, il faut financer le logement. C'est beaucoup d'argent, mais c'est très nécessaire. Le gouvernement Trudeau avait promis que d'ici 2030, il y aurait des logements adéquats pour tout le monde dans toutes les communautés autochtones. On est loin du compte.
3: Dans le dernier énoncé économique, la majeure partie du financement destiné aux Autochtones, soit 2,8 milliards de dollars, reste consacrée à la crise du logement. Ottawa reconnaît qu'il y a encore beaucoup de travail à faire.
5: Il y a toujours plus à faire, il n'y a pas de doute. Les investissements qu'on fait en infrastructure sont importants. Maintenant, est-ce qu'il y a encore des lacunes? Il y a certainement des lacunes, puis est-ce qu'on veut faire plus? On est toujours là en partenariat avec les communautés pour voir comment on peut aider à bâtir les infrastructures qu'ils ont besoin.
2: Les annonces qui ont été faites dernièrement au niveau fédéral ne répondent pas à cette demande-là, ces genres d'émiettes que nous recevrions.
1: Amnesty International, 2,8 milliards. Mary Simon, la gouverneure générale du Canada, le premier ministre du Canada, Justin Trudeau. 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Mais c'est un peu de monde. Le premier ministre Mark Carney. Le gouverneur général. Charles III. Le roi Charles. La réconciliation, mais la représentation. 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

0: Là, vous avez droit, mec, Germaine, mais c'est un apéro de Natasquan, c'est votre ami. 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
1: Je suis un peu plus jeune.

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Mardi le 5 mai 2026. De s'intoniser ou habiter une radio ou de connecter à CKAU.com. Merci beaucoup à vous. À chacun de vous. Bon, okay. Pour les gens de la ville, la grosse banlieue de Sept-Îles, bonjour. La grosse banlieue des Sept-Rivières. Oui, d'ailleurs, on couvre les Sept-Rivières avec le 145. Bonjour. Merci de s'intoniser le radio Cochab, le 145 FM. Merci à chacun de vous d'être avec nous. Merci sincèrement, infiniment. Aux internautes qui sont connectés à CKAU.com, merci d'être avec nous à vous aussi. Okay, merci très sincèrement. Merci. Merci aux internautes, où que vous soyez dans le monde, merci. On va aller à la musique sans interruption jusqu'à 14h. 14h, c'est normalement que nous, mes mots communautaires, les communiquer la température. Ça fond. En détail, 2h, en détail pour le bingo de ce soir. On est mardi. On est le bingo régulier. Double action, 7h15. 20h, bingo régulier. On est tout ça en détail à 14h. De 16h à 19h. Ça va être Kate Hervieux en remplacement, ça. À 19h, ça va être nos amis du bingo. Le bingo, c'est le bingo. À 19h, ça va être nos amis du bingo. Zachary Richard de Toiteau.

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On a regardé que Ariane Moffat Maranatha, que je réponds, c'est une nuit magique. On a maintenant une reprise, une réton de Catherine Lara. Tu me trouves aussi dans le cadre de mon chéri Nancha. Mok, ou des ou je venais de mon état, y'a quand même. Un autre, tout le monde venait de mon nom, Luc Plamondon. Au Québec, ou t'as nous chiffré, c'est au Québec. Pour la minute, au Québec. Bah, le premier bingo, ça va être le double action à 19h15, 7h15, 22 473,50 $. Plus les vents de la journée, ça c'est à 7h15, double action. Le bingo à 20h, bingo régulier avec des blocs cumulatifs toujours bloqués au 49e numéro. 28 812 plus les ventes. 28 812 plus les ventes. Le bingo de ce soir. Les bingos. C'est un record cumulatif. Notre double action. 8h, 20h, 9h, 8h, 9h, 9h, 9h, 9h, 9h, 9h, 9h, 9h, 9h, 9h, 9h, 9h, 9h, 9h, 9h, 9h, 9h, 9h, 9h, 9h, 9h, 9h, 9h, 9h, 9h, 9h, 9h, 9h, 9h, 9h, 9h, 9h, 9h, 9h, 9h, 9h, 9h, 9h, 9h, 9h, 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

0: 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Le deuxième bingo, c'est à 20h, avec des blocs. Avec des blocs 20h. Il y a un cumulatif de la chèvre, toujours bloqué au 49e numéro. 28 812 $ plus les ventes de la semaine. Arnaud Néwaitan, les bingo de ce soir, en ce mardi, mardi le 5 août, je rétends ça. Arnaud Néwaitan, le bingo. 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Hein? 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Que t'as pu hum. 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Que nous mettons Miranda Volant 962022, poste 3112, ça. 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
1: 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Canadien Montréal, mais du Canadien de Montréal, mais du Buffalo. Non, mais demain soir, je dis bon dia, Michel.
0: Mercredi,
1: mercredi, et que nous avons les lignes ouvertes, tu es un homme que nous avons des gens qui sont là. Ton numéro de cellulaire. Ma oui, oui, demain, tu es combien de parties tu as gagné, soit Buffalo, qui est ma Tampa Bay. Tampa Bay, Canadien de Montréal.
0: Ah, je t'ai vu ça.
1: Ah, je suis né, j'ai dit, on a acheté un domicile.
0: Ah, mais t'as gagné,
1: n'est-ce pas? N'est-ce pas? Mais t'as ma honne et l'engouement qui ont des séries, mais j'ai d'autres des Canadiens. Je suis déjà, t'as dit, ou au Chapagnac, t'as dit, ou des Wahat Malio, Chefferville, Pessamit, avec une ligne gouvernée, t'as dit, ou au Chapagnac. Okay. Pedro Yad Manouan, tu peux appeler puis dire ton prédiction. Aider Pessamit, Pedro Yad, tu dis imminent, tu dis 8 mouillades, votre prédiction. Qu'on veut partir avec Mastaman Ganyononja. J'ai regardé la boîte, ici, Vedo, Mianji Michel, tu m'as dit, Boudou, tu m'as dit, animé, tu m'as dit,
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1: 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J'ai une question, il m'a dit, j'ai une en 6 qui est Sivécha.
0: Finaliste.
1: Finaliste, c'est tout. J'ai une stance de Gwanaskoun. Question, vous, non, j'ai gardé la boîte. Pas que moi, j'ai tout gagné, j'ai abouti, question gagné, j'ai un seigneur, j'ai un système de nom, j'ai un mot de taille. J'ai un ami, un ami, il m'a dit, j'ai un nom, bon, Canadien, il m'a dit, en 6, avec un nom. Voilà, dit Sivéno. Leur gardien, c'est Ruchino, mais pas que d'autres, Wassi Watson, on a des petits commentaires, petits. Je suis venu à la télévision.
0: Ah oui, c'est le vélo qui est disponible. Vous avez dit que vous avez dit que vous
1: avez dit que vous avez dit que vous avez dit que vous
0: avez
1: dit que vous avez dit que vous avez dit que vous avez dit Je ne sais pas si vous avez des gens de Montréal, mais je ne sais pas si vous avez des gens de Montréal. 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
0: vous
1: avez des gens de Montréal. Je ne sais pas si vous avez des gens de Montréal. 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Ok, non, on est huit ans, et les nouvelles. Ok, tout ce qu'on a eu de maintenant, on a publié sur notre page Facebook, oui, pas de métier de stade, mais tu vois, le numéro de téléphone, Michel, tu sais d'où il y a un oui, maintenant?
0: Mien bingo,
1: 4-8-9-2-7-29-09-24-26. 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
1: 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que tu as dit que tu as dit que tu as dit que tu as dit que tu as dit que tu as dit que tu as dit que tu as dit que tu as dit que tu as dit que tu as dit que tu as dit que tu as dit que tu as dit que 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
1: 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Tu choisis de magnamer.
0: Mais la série.
1: La série tu es tambour, mais tu es dix huit maintenant. Combien de des participants que sont nos gars d'Ahnan, t'as des gars qui sont venus nous voir jusqu'à maintenant, tu vois jamais où t'as des gars qui sont venus. Tu dis c'est mal, t'as des monsieur à l'extérieur ou un génial qui met tout ça. Moi qui ai un génie met tout ça. On est des mandarins, mon mec bon après-midi que sont tu es dedans ou une autre.
0: Bah, venez, j'ai dit d'admettre la page Facebook de la CKE.
1: Ah, oui, soit tu te bohat, qui m'a ou taxi, gata, tu es costumé, la publicité, tu sais, qui est non.
0: Tu as robes, non, mais.
1: Tu as robes, mec, que sont d'adieu, ou taïuk, tu as des. Ou d'admettre de la radio, tu as donné le numéro de téléphone, tu dis mieux que tu as, que tu es, même ou votre prédiction, puis. En direct, oui, tu vois, je me rends, ah, n'est-ce pas, tu as un nom, tu n'as pas, tu n'as ta prédiction d'une route nénan, puis tu m'as dit, mais tu es 8 Canadiens qui disent, bon, t'as dit, oui, tu n'as pas dit, t'as dit, où tu es, et que son invitation est lancée à tous les auditeurs, auditrices, t'as dit, où tu es, où tu es, où tu es, où tu es, où tu es, où tu es, où tu es, où tu es, où tu es, où tu es, où tu es, où tu es, où tu es, où tu es, où tu es, où tu es, où tu es, où tu es, où tu es, où tu es, où tu es, où tu es, où 1h30, 2h, 3h30.
0: On va jouer demain concernant les éliminations. Les éliminations de la Coupe Stanley. Demain, Montréal-Buffalo commence. La série Montréal-Buffalo commence. Puis demain, on va commencer une émission concernant le concours de 2h à 3h30, disons, après la deuxième partie. Ça va être après la messe, après la prière. Disons 6h15 à 7h. On vous demanderait d'appeler à la radio en direct pour prédire combien vont terminer les parties. Si vous prenez, supposons, Buffalo, ils vont gagner en 6 parties. Bon, vous n'avez pas eu que j'ai besoin de vos prédictions. Que, supposons vous avez raison pour les 6 parties, il va y avoir des finalistes concernant ça à la fin de la deuxième ronde, on va faire le tirage du gilet d'Amy Duff, avec un gilet des Canadiens de Montréal, d'Amy Duff, à la fin de la ronde de deux. Supposons que la prédiction, comme j'ai dit, Buffalo en 6, il va y avoir des finalistes, c'est sûr, plusieurs finalistes. C'est là qu'on va faire un tirage au sort. C'est qui va gagner le gilet de Demi Duff après la partie de Buffalo et Montréal pour le deuxième round. Quand vous aurez appelé site à la radio, on va prendre vos coordonnées à part, comme votre cellulaire, pour pourquoi si vous gagnez, pour vous rejoindre. Vous avez qu'à appeler à la radio, prédire les prédictions, combien de parties vont gagner Buffalo ou combien de parties vont gagner Montréal. Demain, ça va commencer à 14h jusqu'à 15h30, disons. Puis la deuxième partie de l'émission, ça va être à 18h15 jusqu'à 19h, avant les débuts de la partie Buffalo-Montréal. Montréal à Buffalo, dis-je bien. Avec Buffalo, je connais toi, Nuncha. Le gilet de Demi Duff, et oui, dans notre obtien, que si Montréal gagne cette ronde, il va avoir une troisième ronde. Il va y avoir un autre concours. Agnemeda, les Canadiens de Montréal, un autre concours concernant les prédictions pour le troisième ronde. Ouais. Troisième ronde de Montréal, s'il gagne. Agnemeda, Msnahan, la folie, sur la rugie à son. 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Bon, vous avez choisi le Nintendo Montréal Buffalo. Vos prédictions que vous pouvez gagner le gilet de Demi Duff. Le gilet canadien de Montréal, Demi Duff. Et oui, Nana, je vais nous chercher. Vous avez choisi demain à 14h. Que ce soit du petit métro, et oui, Nana, je vais nous chercher. Tout le monde peut participer. Tout le monde. Même là, les numéros de téléphone, ça va rester comme tel, 927-24-26 ou le 29-09 pour le direct. Même là, demain, Montréal Buffalo, les prédictions, on va commencer à 14h. Demain, c'est mercredi, avant ma deuxième partie de l'émission, ça va être à 6h, avant que la partie commence Montréal à Buffalo. C'est là qu'on va faire les tirages à après la deuxième ronde. René Médot, c'est là qu'on va regarder vos prédictions. René Médot, il y a eu ça. Un beau cadeau à gagner. Demi Duff, et oui, il y en a très bien. Oh, bien sûr, il y en a très bien. Bon, René Médot, il y a eu ça. C'est demain. Demain, c'est une promesse, je vais être dans ça. Alors, j'ai les deux frères. Maudite promesse. Écoutez.

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Mais Patrick Normand, nous et toi, deuxième version. Vous avez vu dans notre deuxième version. On est aussi tenu une 2000, on est peut-être grec, peut-être ça. Alors, nous avons une Patrick et René et oui, dans notre prévision météo telle que promis. Et ça, que présentement, c'est 9 degrés à l'extérieur, avec les maximums de 13, des minimums de 2. Je vais donc ça, un annulation se retourne ici, mon et Watman. Et on a des gens qui ont été nommés, qui ont été nommés, qui ont été nommés, en détail. Généralement nuageux, avec 40% des probabilités d'averse. Tard en après-midi, je trouve, non. Des maximums de 13, mais des minimums de 2. Au courant de la soirée et de la nuit, des averses sans courant de la nuit sur une noix, des nuageux par la suite. Bon, mais toi, tu es de 10 à 15 mm, ou t'as plus la moutarde, tu as des averses ce soir. C'est sans ce soir. Que généralement, nuageux, mais avec les 40% de probabilité d'averse par la suite, tu as vu, tu as vu, tu as vu, magnité, il y a des averses débutant tard, très tard dans la suite, par la suite, il y a des hurricanes, je dirais, non. Ce soir, c'est des averses. Allez, mais toi, tu ne, nous, je suis là, tu es venu avec ça, quoi, tu n'as une, que nous, je suis là, tu es une arme qui est de pêche-quatre, que, ben, que, votre, il m'y trouve de pêche-té, et d'un, c'est 9 degrés présentement. Mercredi, c'est nuageux, des maximums de 8, et des minimums de 3 dans la soirée et dans la nuit. C'est de la pluie, je dirais. Donc, ça va dire que c'est mon idée. Beaucoup au courant de la journée, c'est nuageux. Un des méthodes au courant de la soirée, la nuit, la pluie. Jeudi, pluie. Des maximums de 9, des minimums de 1. Un des méthodes dans la nuit, ça va être des passages nuageux et dégagements. Et voilà, oui, c'est que non. Pour boire du soleil, profitez-en vendredi et samedi. Du soleil et du soleil pour vendredi et samedi. Retour des nuages et de la pluie dimanche. Moins 3 dans la nuit, vendredi, mais c'est dégagé. Samedi dans la journée, retour des nuages et de la pluie dans la nuit du samedi, des minimums de 2. Que nous sommes retour du soleil seulement vendredi, max samedi. Un ennuagement, moi, trône. Les probabilités d'averse est à 40%. On va attendre les 40% des probabilités, mais que les nuages pour ce soir et cette nuit. 15h34, qui intervient de 4h à 7h, nos amis du bingo, 7h.

Ah, on a Canada qu'Isabelle Boulay, Chefferville, comment tout le monde peut dire, Chefferville, le dernier train, Michel Rivard, popularisé Gadoudac, en 82, novembre 82 pour être précis. 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il y a eu, t'es écouté, non, allez, moi, gagne en ville, pour tout le monde, là, pour tout le monde, pour tout le monde, ma chienne, rose, tout à l'heure. 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Mais ce n'est pas les villes nordiques, c'est la mouchine. Mais là, tu vois, c'est pas ça, nous n'avons que des mandats. Gagnons, vu beaucoup de paix de tatine, non, non. Mais je vois des nabouches, non. Chandok, c'est là. 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

0: 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Bah, au début, j'ai eu des Anouk Michel, un gouvernement des mènes, donc n'y a pas de questions, et quand j'ai des questions, je vais être maintenant, mais je vais être tout à l'heure, donc n'y a pas de questions, je vais être maintenant, mais que j'ai eu des questions, mais je vais être maintenant, et oui, non, j'ai eu des questions, ek winu jama nu idma gunu ek mstam nende wan is pi chi uta min 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
1: 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en 99-2008 est-ce que tu es un retour aux études que tout ma on est en mois d'août 2010 t'es quoi au cégep quoi
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1: 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On est en Jenny, toi, tu mets la première année, deuxième année, au primaire, t'es bonne, et tu dis, bon, y'a go, tu coûtes ma rien. Pourtant, à ta pièce, je suis coutumé, tu vois, le campus, tu vois, le pavillon universitaire. Et on a dit, tu dis, banane, écoute, moi, à bout de venir, tu m'as dit, pourtant, c'est moi, à bout de venir, pour nous, tu te maries, tu m'as dit, et tu te maries, entendez? Plusieurs portes, mais mais si vous êtes dit quoi de la santé des femmes, autant de la contraception, prescrire un petit j'ai plus d'ouverture et de mental à l'université, mes cours, le bac en 2014, j'ai pas ni win, à beauté en haut 2014, le méga dit Titaïa, le méga dit Tihak de l'université, c'est j'aime pas, à beauté venir à l'université. 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Et que nous avons des données, nous avons des cours et des petites négatives, temps plein, temps partiel, mais et tu te maries en même temps à l'université de Rondjoué. Nous avons une entente au niveau de Rondjoué. Mais l'université, tu dis, minoria, ni tiroir, tu dis, tout maroya. Fait que les mercredis, jeudi, on n'y venait nos cours. Que on a dit, tu sais, dans ma petite tout maroïta. Et que nous prenons nos tiroirs, nous rendons du tiroir à l'hiver 2018. Une tiroir, nous rendons l'université, le bac et une en sciences infirmières. Écoute, nous étions à. Au printemps 2019, on est qu'on a atteint le grand nombre de l'université, la collation des grades et des gradeurs.
0: Il y a des pavillons, des trous, des studios, des universités, des gens qui ont été en train de se faire.
1: Mais j'ai dit que les programmes, on est dit que tout le monde, mais j'ai dit l'administration, l'éducation, la psychologie, le travail social, des programmes, des droits, le campus. J'ai tout le monde, j'ai dit qu'on essaie de se faire, on est en DPC, qu'on est en et on a fait tourner les appartements d'autres, déjà le pavillon universitaire. J'ai passé à deux étoiles simis, trois noms, une garderie, et ni heurt tout à l'heure, tout le monde, tout le monde, tout le monde, tout le monde, tout le monde, tout le monde, tout le monde, tout le monde, tout le monde, tout Nous avons dit que nous avons dit que nous avons dit que nous avons dit que nous avons dit que nous avons dit que nous avons dit que nous avons dit que nous avons dit que 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
0: Ah, l'école primaire de Yatronja.
1: Ah, l'école primaire de Petit Rognat.
0: On a une belle opportunité.
1: De la collation des grades, j'ai une gratitude, j'ai gardé les programmes, on a mis un peu de nickel, le domaine des sciences de la santé, pour le programme, le bac en sciences infirmières. Et j'ai gardé pour regarder, nous avons étudié. Et on a mis les représentatifs, une note. Dans les différents programmes de théâtre, à l'université.
0: Ma côté a souligné tout à l'heure le portrait d'ambassadrice qui représente une grande fierté.
1: On est présenté et tout à royal, mais miam était via royal de Nigan. 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
1: Ben, des notices depuis septembre l'année passée, c'était l'écrit Hachi, une corne, tu dis, on a qu'une autre chose que tu m'as dit, tu dis, les nuages, quoi.
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1: 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la fierté tout dit honnêtement il y a ni à moi fait tu viens de terminer tes cours et moi j'ai été séance depuis 2021 à moi 11 ans fait tout tu veux suivre et depuis 2021 quand tu veux dis nos limites 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
1: C'est l'École nationale d'administration publique, le deuxième cycle, a raté le DESS, le diplôme études supérieures et NIATA. C'est plus un cours en gestion publique en contexte autochtone. J'ai que dit, oui, Nathmani, un poste de direction, comme un gestionnaire. J'ai un cours, mais j'en ai raté par session. C'est pour moi, j'ai payé que j'ai raté à Martin trois cours, nous dépendons du tigre de Rano.
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Roland Rabédoc, René Martin, on aime la musique country, country. On a une question pour une autre. Elle donne surpris. Moi, je suis acheté à Julie. Julie, non. Julie, le frère du gay, dit. Oh, dit. Tu as dit, tu es dedans. Tu es dedans, allez. Ah, bien. René? Ben, c'est à tout. Oui, ta sœur, René, Julie. Julie. René, ma petite mec. René, René. Père, des mots, non? René, Ah, minute. 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On a dit Julie, je remets toi à nous, je suis redé. Yes, sorry.

Et t'as vu un autre mieux. Ah, voyez, oubliez le passé. René Winat, oublie le passé, Tandina et Nakminat. Une cité, est-ce qu'à Wistmanja? Hanamadio est-elle? Hanamadio est-elle?

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C'est quoi? C'est trop bien, je crois, 15 secondes, là. Ça dit, pitegno. 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T'as malindé dans moi, non? 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

Avoir des neurones, avoir des neurones. Pour ça, dans d'autres mots, il y a tellement de mythes. Tout ça, il y en a. 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

Un été, évidemment. Son nom est donc. Oui, mais il était. Il était venu à l'Anchouk. Pas de.

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0: Nous étions en train de au bureau politique avec Mike McKenzie et nous avec Joséphine Pinette qui est vraiment dans le dossier de l'habitation. Qu'est-ce que tu as
1: Quoi, Sylvie? Puis nous avons regardé que sinon il y a une autre. Tu m'as dit, oui, c'est que tu regardes.
2: Oui, Sylvie, vous regardez notre minute, vous regardez notre maillot. Mais il y a une autre chose qui est un agent de liaison politique.
0: Parfait. On est, tu vois, oui, la consultation sur l'habitation, les infrastructures et les immobilisations. Quand on est dit, une consultation prochainement, Joséphine.
1: Ah, ça, on est une porteur du dossier de l'habitation, mal et immobilisation, infrastructure. Ça, on est dans qui a donné Johnny Régis, Mac Karine Fontaine.
0: Ouais.
1: Moi, je dis ça, j'ai droit de venir avec le dossier, la consultation, l'immobilisation, l'infrastructure, malhabitation. Puis, je suis allé dans le je dis, pédodi, qu'il y a une autre chose, il y a une l'habitation, l'immobilisation, une autre chose. 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
0: Ah, on est au spectre, enseignement, tiens, bon, l'habitation, c'est mes jobs. 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
2: Il y a un bateau d'avant-droite, c'est un bateau d'avant-droite, que tu connais, par outil,
0: avec les immobilisations, tu connais les immobilisations?
1: Ah, on est bien nos bâtisses, les salles, les écoles, moins le conseil, on est...
0: Ah, on est...
2: Le
0: parc de l'habitation, tu
2: vois.
0: Ça va être quand la consultation?
2: Moi, ça, je suis la date précise, mais c'est un scadiac, tu vois, je suis un scadiac. 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Puis je peux mettre des noms dans les salles. 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Je suis donné une vidéo. Par vidéo, on est donné une vidéo. On est donné une vidéo. Le 13, on est donné l'habitation. On est donné son schéma. L'habitation.
0: Il y en a gado dès que l'aspect m'a donné notre directeur général Bido Carl. 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
2: 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Il y a des gens qui ont été noirs. Et tout le monde a été marron. On a des gens qui ont été marron. 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On a des gens qui ont été marron. 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On a des gens qui ont été mais c'est Dieu que moi, sinon, on paye que moi le 31 mai, c'est un petit cadeau. On a un sondage, c'est tout. À ce 22, il est venu dans un petit cadeau, quand il est monté, il est venu du match.
0: On a un cadeau,
2: le sondage, c'est tout. Tu es né amélioré tout. 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On a un testament tout. 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On est ouais tout d'année, on a un petit pizza de bain, bon, tu vois, un petit tapino, puis c'est une auto de néné, c'est ah, néné, néné, néné, néné, néné, néné, néné, néné, néné, néné, néné, néné, néné, néné, néné, néné, néné, néné, néné, néné, néné, néné, néné, néné, néné,
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0: les consultations là pour faire des projets puis tu
2: sais nous maman oui tu sais le conseil maintenant il nous vous êtes une ah ben nous tu dis maman tu sais que
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2: des trucs dans le site web qui est dans la page Facebook itom nini politique
0: bureau politique
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0: on peut donner un peu de temps.
2: Oui, mais je ne sais pas parce que c'est une autre. Tu dis, mais c'est un peu de temps. Oui. Mais tu vois, moi, tu vois, moi, je suis un peu de temps. Je suis un peu de temps. Je suis un peu de temps. Je suis un peu de temps. Je suis un peu de temps. Je suis un peu de temps. Je suis un peu de temps. Je
0: suis un peu de temps. Je suis un qu'est-ce que les directeurs projettent aussi. Là, on aime un peu de temps. Tu dis, autre. Est-ce que ça va être diffusé?
2: Par InWeb.
0: OK.
2: InWeb, c'est tout. Moi, je vais vous dire, c'est une année, vous vous dire, vous vous dire, vous vous dire,
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0: on est le 13 mai, le 31, la consultation, c'est sûr que ça va être diffusé.
2: OK.
0: Ben, comme Nandenin fait partie de ce projet-là, tu es Nandarune, Dodan, Anegidote, une autre, allez-y, et de dette, puis tu as un petit peu de mec, tu démonos. De Yatoub, mais tu as un petit peu de mec, tu démonos, là. tu sais, mettons, c'est pas tout le monde qui est à l'aise, tu dis... On fait une petite récapitulation, Mike. C'est le 13 mai.
2: Le 13 mai, et nous avons fait la séance d'information. Il y a le directeur Nancy Pinette, la directrice de l'habitation. Maman, c'est Nenoui de Tseman, la directrice infrastructure et mobilisation. Thérèse Ambroise
1: Rock.
2: Mac, le 31, on est tout de suite,
0: Tout de même, la capsule, il y a une restante dans le, comme publicité. Pour la population en général, l'intimidation, la sensibilisation en éducation sur l'intimidation au travail, sur la violence latérale, ou sur les réseaux sociaux. On va plus se concentrer là-dessus.
3: Quoi, Sylvie?
0: Miam,
3: un peu de stressine de tout ça.
0: Ben, bien, c'est tout à fait normal.
3: Alors, radio, tu dis, ouais, oui, man. Tu dis, t'as pas du bien,
0: ben, c'est vraiment un besoin, c'est vraiment l'intimidation, comme on le dit tout le temps, c'est partout. Ça touche tout le monde. On s'est parlé au Darit qu'on pourrait peut-être les adultes au travail. Parce que Menotan, on a reçu beaucoup, beaucoup de questions en lien avec ça, là. La violence latérale au travail. Qu'est-ce que tu peux dire là-dessus?
3: Néni, je ne suis pas spécialiste dans la violence latérale, maintenant, là. Parce qu'il y aurait une émission que pour ça, la violence latérale,
0: exactement.
3: De haut l'histoire, puis de haut, puis de toutes les branches que ça peut... on peut discuter de ça, tu sais. Fait que Néni et Weedman, la violence latérale, ça débute à la maison.
0: Oui,
3: c'est ça. Le début, c'est à la maison. Comment tu vois l'interaction de tes parents avec les autres personnes? C'est comment que tu vois, mettons... exemple, ta mère, il est fâché, mais il va le mettre sur il va aller le mettre sur les réseaux sociaux. Bonjour, et tu vois directement, tu dis oui, moi, bon, tu traînes, la communication, tu dis, saine et la route. Puis ça commence à l'enfance, tu vois, maintenant. Tu nais, puis tu as de la violence. Fait que on est la latérale. Mais des fois, il y a aussi la latérale, il y a plusieurs sortes de nénuines. Je vois juste comme faire un peu les... Qu'est-ce qui est le pourquoi, des fois, là, que ça arrive, là, tu sais. Puis chiche, parce que lui, il y a ça. C'est vouloir faire comme les autres, vouloir prouver son statut, rabaisser pour se remonter. Pour poitiner, créer des alliances. Des fois, c'est juste comme les rumeurs, les students, les commérages, pour minimiser les opinions d'une autre personne. Ce mot-là, minimiser notre student, au lieu de notre tabouette. Exemple. Ignorer le monde autour de soi. On exclure des personnes dans un groupe, mettons, soudainement un groupe. Ah, oui, on est dans le tirage. C'est de l'intimidation, il y a, c'est de la violence. Je te dirais aussi, au travail ou bien à l'école, ben moi je me sens ensemble, pareil, parce que tu sais, moi, ça, à l'école, c'est mettons, pas se mettre en équipe avec une telle personne. C'est de la violence latérale, oui. Manquer de respect dans la vie privée. Non, on est tout le monde bon. Tu vois, oui, le monde, non, c'est la vie privée. Tu sais, un manque de respect. Mais ça se fait aussi sur Internet.
0: Oui.
3: Alors, on dit cyberespace, parce que c'est vraiment large,
0: c'est encore une autre émission, mais nos temps.
3: Une autre émission. OK? Ou genre faire des sarcasmes, mais sarcasmes. Et on a chit, ouais.
0: Oui, à mon attitude.
3: Genre, c'est comme quand ils disent ça, là. Tu sais, ça peut être négatif, là, puis l'autre, il part, puis il est pas bien, là. Faut que les deux rient. Je dis, pour un vrai rire, pas mettre un masque.
0: Rire jaune.
3: Ils ont rire jaune, là, c'est pas... On est miette, minette, c'est de la violence latérale, ça, c'est des choses, là, c'est pas en dessous, tu sais. bon. On est rendu où, là?
0: On est rendu à... Moi, j'aimerais ça plus m'attarder, tu sais. Ben, dans le fond, la principale question qu'on avait, tu sais, c'est le travail. Au travail, qu'est-ce qu'on fait quand on subit de l'intimidation ou de la violence latérale? Qu'est-ce que tu fais?
3: Qu'est-ce que je fais si je subis de la violence latérale?
0: Ouais.
3: Tu sais, je subis, ben, c'est comme... cyberviolence ou c'est toutes sortes de violences. Tu oui, d'être.
0: Ben oui.
3: Et tu en es chupanie. Ah ouais, tout c'est vraiment l'essentiel. Tu dis oui, ben, exprimer, communiquer ton senti. Tu vas m'en aller, chupanie. Tu vas m'en et de me dire, soit noir. Parce que c'est la clé, tu dis, pour régler les conflits, régler des choses, puis les malentendus,
0: s'expliquer, se parler.
3: Des fois, on s'en mêle. Moi, ça m'est déjà arrivé. On est de la même personne. Bon, je me suis sentie comme ça, puis OK. Puis là, OK. Je me sentais pas bien cette journée-là. Il m'est arrivé de quelque chose. OK, oui, de moi. En partant, mentalement, je n'étais pas prête à recevoir tout ce que tu allais me dire. Puis je m'excuse parce que je t'ai répondu bêtement. C'était pas voulu, mais je m'excuse. Mais je suis contente que tu me l'aies dit. C'est des choses comme ça, c'est de la communication, c'est ça.
0: On se sent bien après. On est libéré, qu'on est quoi, tu as une tête sans autre.
3: Je connais mon dad, j'aime retenir que sinon on a les ressentis, les colères, la haine, la jalousie, les dégoûts. Mais c'est pas beau, c'est pas sain. C'est pareil. Okay.
0: Oui. Moi, je vais laisser un petit peu de temps pour le Facebook, mais qu'on peut expliquer aussi comment ça se passe là-dedans, là, l'intimidation. Comment ça se traduit, là?
3: Oui, de mon bon épichiche, nous bédois dites dans les réseaux sociaux. Mais c'est les réseaux, c'est les médias numériques qui sont à nous. Internet, les textos,
0: oui,
3: les courriels, les médias sociaux. Puis là, on s'entend qu'en Mingouac, nos jeunes, il y en a beaucoup. Il n'y a pas juste Facebook, Snapchat, Instagram, puis j'en nomme juste comme un peu, là. Moi, je ne suis pas dans tout ça. les sites de clavardage, beaucoup des adultes ont ça, eux. Les jeux vidéo en ligne. En ligne, ça veut dire que les médouettes, il est mieux non que de Queno dans le monde, là. Puis ça porte atteinte, la cyberviolence porte atteinte à l'intégrité physique, psychologique, Ça peut aller au sexuel, économique, social d'une personne. Tu sais, c'est pour rabaisser la personne. Mm-hmm. C'est de la méchanceté.
0: Anémian et Dendin, un exemple concret là, que je vois, Nina, que j'entends, que je lis dans, mm-hmm. dans Facebook. C'est comme Miané, Wawi Domnewen Churon, mais Wawi Newenu, mais Puinatwenu.
3: C'est de la subière violence, puis c'est de la violence latérale.
0: Ouais,
3: on vient de te mettre deux.
0: Ça, c'est souvent, je vois ça, fait que.
3: Gardez-le pour... pas garder pour soi, mais réfléchir avant d'agir, tu sais. Mm. Avant d'écrire quelque chose, ça va-tu être préjudice à la personne? Ça va-tu être contre la personne? Ou ça va aller contre moi après? Que d'agnez-vous dit, je peux nous né.
0: Oui. Puis on parlait des résultats, qu'est-ce que ça peut amener? Ça peut amener jusqu'au suicide, l'intimidation. Quand c'est pas traité, tu peux peut-être nous en dire plus, Minota?
3: Qu'est-ce que je pourrais te dire? J'ai plein de choses dans ma tête. Là.
0: Oui.
3: Mais c'est parce que c'est à Yac, tu sais, les étapes, on dit, OK, on te regarde juste d'un... Ouais, de même croche, là, puis c'est dans les...
0: ouais.
3: Mais les... quand ça fait X temps, puis qu'ils t'ont envoyé des mots, va te suicider, va te tuer, personne va te... on va t'oublier, c'est méchant, la manée. Puis t'es venu, tu sais, toi.
0: Oui.
3: Puis t'es venu, puis là, tu y crois. Tu finis par y croire. Puis quand on parle de... j'aime l'image de la lumière.
0: Mm-hmm.
3: 30 secondes. J'aime l'image de la lumière parce que n'est un passage à l'acte. C'est quand tu vas jusqu'au passage à l'acte, pas trop de la lumière. Je te demande, pas trop de toi. Ton livre, il est comme noir.
0: Oui.
3: Mais dans ton il y a des lumières alentour de toi.
0: Au bout du tunnel.
3: L'école, tu as une tente, il y a plein de ressources. Là, je pourrais t'en nommer, puis en nommer, on pourrait en nommer plein, mais on n'est jamais tout seul. On n'est jamais tout seul. Demander de l'aide, puis en plus, dis-je, moi, en 2024, il y a encore plus de ressources, tu dis, doit admettre. Comme nous, mettons, on recule v'là 20 ans, 30 ans, on n'avait pas tant.
0: Ouais, c'est vraiment le mot, là, c'est dénonciation.
3: Dénonciation, puis pour t'aider.
0: Tu me soutiens ce qu'on me donne Menotan, puis sûrement on va faire d'autres émissions en lien à tout ça pour bien décortiquer. C'est Miami Sihuacha, c'est vraiment vaste. Là, on commence à toucher un peu avec plus tard, tu dis tout des noms d'autres émissions.
4: M. Benoît, à son message, il y a quelqu'un quelque part à dire.
0: Oui. Merci Menotan.
3: Merci Sylvie.
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0: Alors, nous, les discharges, honnêtement, nous, Judith Lepage, agent socio-communautaire pour la sécurité publique de Ouachat, Mac Maliotenam, a une, c'est comme nos chroniques, là, quoi, Judith?
1: Quoi, Sylvie, Miama?
0: Miama, qui? Okay.
1: Miama.
0: Bon, merci. J'aime ça que... bon, le sujet aujourd'hui, il est quand même... nous, on a tout regardé l'intimidation. C'est quoi? Il y a des interventions. Mais si ça va au-delà, que ce n'est pas réglé, qu'est-ce qu'on fait? Qu'est-ce qu'on a besoin pour porter plainte quand on veut porter plainte pour intimidation, Judith?
1: Oui, mais c'est ça, tout le long de l'émission, là, vous dites dénoncer, dénoncer. Moi, je vais vous expliquer comment qu'on dénonce puis qu'est-ce qu'on va avoir besoin aussi. Mm-hmm. Pour dénoncer, là, premièrement, il faut appeler la police. Fait que, soit que vous appelez au 418-927-2708, puis vous prenez rendez-vous avec un de nos policiers. Mm-hmm. Si c'est urgent, on va se déplacer. Si c'est pas urgent, on va prendre un rendez-vous avec vous. Oui. Par la suite, là, une fois rendu au poste, vous pouvez, oui, aussi, vous pouvez aussi vous diriger, là, puis être, surtout en semaine, là, il y a tout le temps un policier qui est au poste, là, qui va pouvoir prendre une déclaration. Mm-hmm. Une fois arrivé au poste, là, le policier va avoir besoin de certaines informations pour remplir son rapport d'événement. Donc, c'est... toutes les informations sur les personnes impliquées. Donc, sur vous, sur la personne qui vous a... Là, par exemple, si on prend l'intimidation, la personne qui vous intimide, le crime aussi, là, tu sais, toutes les façons là, que vous avez été intimidé.
0: Oui, parce puis, que c'est important d'avoir des preuves avec soi, oui, j'imagine. Oui.
1: Puis aussi avoir les preuves avec nous. Parce que nous, on va évaluer, oui, vous allez dire, par exemple, « Ah, oh, c'est de l'intimidation », mais nous, on peut évaluer en disant « Ah, oh, c'est plus de l'harcèlement criminel, c'est plus des menaces, c'est plus… » qu'on peut, nous, découvrir d'autres crimes que vous n'avez pas nécessairement pensé.
0: Puis c'est quoi l'harcèlement criminel versus l'intimidation?
1: En fait, l'intimidation, c'est un regroupement de crimes, comme la menace, l'harcèlement criminel. Fait que nous, il n'y a pas… on a un article là, au code criminel sur l'intimidation, mais il n'y a pas de peine par rapport à ça. On va plus les accuser d'harcèlement criminel. Mm-hmm. Et ça, c'est quand que harceler quelqu'un, ça peut être le suivre, le stalker sur les réseaux sociaux, regarder, lui parler, l'appeler souvent aussi, ça peut être considéré de l'harcèlement. Mm-hmm. Puis ça peut être aussi de l'harcèlement criminel si un événement t'a vraiment blessé et que tu as peur pour ta sécurité suite à cet événement-là, ça peut quand même être considéré de l'harcèlement criminel, même s'il n'y a pas de répétition.
0: Okay.
1: Puis c'est ça, tu sais. Fait que oui, vous allez venir, je veux porter plainte pour l'intimidation. Nous, on va faire, on va porter plainte pour d'autres choses aussi, puis on va bien vous expliquer.
0: Mm-hmm.
1: Puis c'est ça, tu sais, il va y avoir une prise de déclaration qui va être faite, puis ensuite de ça, là, le dossier va se rendre soit à un enquêteur si on a besoin de plus d'informations, ou bien les policiers, là, ils vont le remettre au procureur, procureur des poursuites judiciaires, criminelles et pénales.
0: Oui, criminelles et pénales.
1: Ouais. Mm-hmm. Fait que après ça, votre dossier, là, ça va être eux, les procureurs, qui vont décider là, s'il est retenu ou pas.
0: Mm-hmm.
1: Puis c'est ça. Puis tu sais, c'est important de toutes les petites... éléments qui peuvent vous sembler banals ou même inutiles.
0: Oui, ça comme un exemple.
1: Bien, j'ai pas d'exemple réel, là, mais tu sais, mais l'exemple qu'on nous a donné, mettons, à l'École nationale de police, c'est un crayon. Mettons que je prends le crayon qui est sur le bureau, là, puis que, tu sais, toi, Sylvie, tu le vois, mais les auditeurs le voient pas. Mais si je le dis, c'est un crayon noir, bien, tout le monde peut l'imaginer d'une manière certaine. Mm-hmm. Si on m'explique que c'est un crayon noir, c'est un crayon qui a un bouton que tu pousses dessus, qu'il y a un petit... les personnes peuvent mieux se l'imaginer, puis c'est encore plus précis pour qu'ils comprennent qu'est-ce qui s'est passé. Parce qu'on n'était pas dans votre tête, on n'était pas dans la tête de l'agresseur.
0: Mm-hmm.
1: Fait que c'est bien d'avoir vraiment tous les détails, même si ça semble banal, des fois, ça permet de rallier. Mm-hmm. Fait que, puis aussi, les policiers qui vont vous poser beaucoup de questions, c'est pas parce qu'ils vous croient pas ou qu'ils vous disent que que ça vaut pas la peine de porter plainte. C'est seulement que les policiers, le travail d'un policier, là, ça consiste à rassembler toutes les informations qui vont être pertinentes puis importantes sur l'événement,
0: oui,
1: pour que ça aille plus loin dans le processus judiciaire. Fait que c'est important, puis nous, on les connaît, ce qu'ils ont besoin au niveau de la cour et autres. Là.
0: Mm-hmm.
1: Fait que, Faites-nous confiance pour ce processus-là.
0: Excellent. Oui. Hey, merci beaucoup. C'est très éclairant, Judith.
1: Un grand merci à vous.
0: Niamé.
1: Niamé.
2: Judith Lepage. Comment allez-vous? 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

0: 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Joyeux, j'arrive au Bédoc. 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
1: Jun de Teno, CKAU, 145, Washat, Mac, Mayutanam, couchable, tu vois.

On va jouer pour les doubles actions. Avec la couleur des cartes, noire. Avec premier tour, deux lignes pour 150 $. Le deuxième tour, le tour continue. La carte pleine, 35 boules cumulatifs, 36 boules, 400 $, 37 boules, 300 $. Premier tour, deux lignes, New Ship Mabekstedt. Premier numéro, je suis rendu E-Size. Côté noir, E-Size.

J'ai 58, peut-être que nous avons une hoche. J'ai 58, 58. Premier tour à deux lignes pour $150. Nous sommes avec ce chat. Deux de ma voiture, c'est tout le mec. N39. N'est-ce que nous avons avec ce chat? N39.

B2. Nuche, B2. Dos, c'est le manoir, là, mais vérification de carte.

0: Numéro de la carte?
1: 691.
0: Numéro de série?
1: 039-09-65.
0: Vos numéros?
1: B52I19M3642G5358O7478G4671G4956I2628.
0: Bingo, félicitations.
1: Merci.
0: Yamé. Une autre vérification de carte sur la carte de Dossé de Manoir, allons.

0: Numéro de la carte.
1: Le 118.
0: Numéro de série.
1: 0390965.
0: Vos numéros.
1: 211-16-17-49-48-64-65. 14-4-16-17-36-31-59-60-62-71.
0: Bingo, félicitations.
1: Merci, bonne soirée.
0: Un autre vérification de carte, ça peut être un peu aussi manuel.

0: C'est des
1: numéro,
0: oui.
1: Numéro de la carte?
0: 416.
1: Numéro de série?
0: 03-90-96-5.
1: C'est dans le même.
0: 14-9-18-25-48-46-69-65-10-2-24-22-28-60-71-68.
1: C'est bien mon Jean, félicitations.
0: Merci.
1: Une autre vérification de carte, ça peut être comme tout, c'est le manuel.

0: Numéro de la carte?
1: 2661.
0: Numéro de série?
1: 039-0965.
0: Beau numéro.
1: 25-26-27-59-47-71-63. 12-14-32-45-53-48-65-64.
0: 59-46. Bingo, madame. Félicitations.
1: OK. Bye.
0: Bye. Une autre vérification de carte. Tu regardes où c'est le malheur? OK. Une autre...

0: numéro de la carte?
1: Bingo.
0: Le numéro 5, de la carte?
1: 584.
0: Le numéro de série?
1: 0390965.
0: Vos numéros?
1: 32-18-28-32-31-48-56-71-76. Après ça, 32-22-16-59-55-65-68.
0: Bingo, félicitations.
1: Merci.
0: Yamé.
1: Bonne soirée, là. Bye-bye.
0: Une autre vérification de carte, ça.

0: Numéro de la carte.
1: 27-22.
0: Numéro de série.
1: 03-90-96-5.
0: C'est Dahounam.
1: 2-9-16-25-56-49-71-72-12-14-30-18-53-50-61-65.
0: C'est bien, Yomodine. Félicitations.
1: Merci.
0: Yemet.

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6 gagnants au premier tour, 2 lignes. Tiens. On est, y a 6 gagnants qui se partagent 150$. Alors, déjà, on continue pour la carte pleine. On est en train de le mot. Prochain numéro, Minato Dahanjuidman, au 66. Côte-Ouest, Noir-Côte-Ouest, au 66. 6-6.

au 61 Côte-Ouest Sednois-Hopic, au 61 35 numéro de Nomich à Nishtanois-Hopic de Tweed-Manchidam. Déjà le dernier cumulatif du double action, 22 473,5. Le dernier cumulatif. Prochain numéro, G49. Néo Noir au Pictu, G49. Numéro de nommé, H. Nesta Noir au Coutoise. Oui, demande d'Ahan, la carte pleine pour 400. N35, Nishta Noah Updated. N35, 37 numéro de nommé, H. Nishta Noah Nihos, je suis demande d'Ahan, la carte pleine pour 300.

0: Dossier manoir, là. Un vérification de carte. Bingo à la carte pleine. Numéro de la carte.
1: 2636.
0: Numéro de série.
1: 039-09-65.
0: Vos numéros.
1: 614-95-13-2-10-8-3-1. 27-22-25-19-28-18-24-26-17-23. 39-31-40-37. 45-35, 32-38, 48-54, 56-52, 55-59, 47-57, 49-58, 75-70, 72-64, 63-66, 65-61, 62-71.
0: Bingo, félicitations.
1: Merci,
0: Yamé.
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0: Une seule gagnante à la carte pleine, personne et gagnante. Et actionnez le prochain numéro que j'aurai nommé, I-24, nous n'avons pas été. On est déjà, nous avons un peu de bandes, même si...

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1: 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Voici les numéros de téléphone importants que vous devriez avoir sous la main. 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Pour information seulement, 418-927-2440. Si jamais il y a un bris de la station de radio durant la tenue de ce jeu, quelle que soit la nature, il y aura une attente de 20 minutes pour essayer de remédier au problème. S'il ne peut être résolu dans ce délai, le bingo sera reporté le jour suivant. Si le problème devrait être résolu, le jeu reprendra là où le souci a débuté. L'article 3 s'applique aussi en cas de panne d'électricité dans les limites desservies par la station. Si jamais il y a une complication au niveau du système téléphonique de la radio, le bingo se poursuivra dès que le problème sera résolu. Tous les gagnants sont tenus de conserver leur carte intacte avec l'estampille de la radio au verso. La vérification est obligatoire avant la remise du gain. Comme à l'habitude, après chaque tour gagnant, nous attendrons les 25 secondes avant de clore ce tour et passer au tour suivant. Si une personne appelle après la pause de 25 secondes suivant la validation d'un bingo, d'un gagnant ou d'une gagnante, quelle que soit la raison, l'appelant n'est plus éligible auprès de ce tour. L'annonceur maison nommera les numéros 4 fois, soit 2 fois en Inuemun, 2 fois en français et 2 fois en anglais pour les bingo mons seulement. Aucun remboursement sur les cartes de bingo. La direction du bingo.
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